0: Yo, ça va bien les gars, ouais. La forme. Tu veux quelque chose de spécial, tu veux un gaz? Une petite caisse de bonbon. Ouais, je t'ai déjà dit, on ramène pas trop de monde parce que.
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